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0: L'organisation est annoncée fin septembre avec un rassemblement à Paris du 26 au 28, puis une journée d'action le 29. Une cyberattaque chez un prestataire de Santé publique France. Les coordonnées de près de 80 000 personnes ont été compromises. On parle d'adresse mail, postale et numéro de téléphone. L'agence précise qu'aucune donnée de santé n'a été volée. La plateforme concernée a été mise en maintenance et l'incident signalé à la CNIL. La canicule en cours depuis le 28 juillet atteint un record de 17 jours et dépasse celle de 2003. Les températures resteront très élevées demain avant une baisse progressive avec les orages attendus ce week-end. Et puis la plateforme Twitch va désormais utiliser les contenus de ses streamers pour entraîner les modèles d'intelligence artificielle d'Amazon. Une option activée par défaut, les utilisateurs qui refusent devront donc la désactiver eux-mêmes.
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1: Bonjour à tous. L'essentiel de l'actualité, un mineur a été mis en examen dans l'enquête sur l'incendie qui avait coûté la vie à deux pompiers. Le 21 juillet dernier, près de l'aéroport de Bordeaux-Mérignac, leur camion avait été piégé par les flammes pendant l'intervention. Le jeune suspect avait été placé en garde à vue avec son frère aîné. Il l'a finalement mis hors de cause selon une source proche du dossier. La chaleur reste bien installée aujourd'hui en France. 75 départements sont toujours en vigilance orange canicule avec encore 35 à 40 degrés, surtout dans l'Est. En revanche, ça commence à respirer dans l'ouest. 5 départements sont sortis de l'orange ce matin. Le risque d'incendie reste élevé et des orages sont attendus en soirée sur la façade atlantique. Le week-end du 15 août s'annonce très chargé sur les routes. Bison futé, voire rouge samedi dans les deux sens à l'échelle nationale. Parmi les axes les plus chargés, l'autoroute A10, l'autoroute A63 et l'autoroute A62 dans le sud-ouest, mais aussi les autoroutes permettant de rejoindre la Méditerranée et l'île de France. Et puis, côté sport, une belle victoire pour les Français au championnat d'Europe. À Paris, Maxime Grousset sur 100 mètres papillon, Marie-Ambre Moluche sur 50 mètres d'eau.

0: grimpera entre 17 et 30 degrés le matin et jusqu'à 35 à 38 degrés l'après-midi. Les vents soutenus arriveront d'est, nord-est puis d'ouest. Il fera 35 degrés à Goul et 37 à Monceau-sur-Dordogne. Protégez-vous et buvez de l'eau régulièrement.
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1: Bonjour à tous, à la une de l'actualité sportive, une belle victoire pour les Français au championnat d'Europe à Saint-Denis. Maxime Grousset sur 100 mètres papillon et Marie-Ambre Molu sur 50 mètres d'eau ont décroché l'argent hier soir. Au championnat d'Europe d'athlétisme à Birmingham, Alice Finot termine aussi deuxième du 3000 mètres steeple et Marie-Julie Bonin complète le tableau avec le bronze à la perche. Et Florent Manaudou quitte les bassins. Le nageur français a annoncé sa retraite hier à 35 ans. Il n'avait plus disputé de compétition depuis 2 ans. Le frère de Laure Manaudou a été champion olympique sur le 50 mètres nage libre à Londres en 2012. En football, le PSG et Barcelone ont trouvé un accord pour Ferran Torres. L'attaquant espagnol de 26 ans va rejoindre Paris, un transfert estimé à 50 millions d'euros. Champion du monde cet été avec l'Espagne, il doit passer sa visite médicale avant de signer un contrat de 5 ans. L'AS Monaco connaît son adversaire en barrage de Ligue Conférence. Les Monégasques vont affronter les Polonais du Górnik, éliminés au troisième tour préliminaire de Ligue Europa hier soir. Match aller jeudi prochain en Pologne avant le retour à Monaco le 27 août. Et puis de la Ligue 2 ce soir, la deuxième journée. 9 matchs au programme dont Saint-Étienne-Clermont, Reims, Dunkerque ou encore Laval-Nantes. Coup d'envoi à 20h45. Voilà pour l'essentiel de l'actualité sportive. Belle journée à tous.
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1: Bonjour à tous. À la une de l'actualité, un mineur a été mis en examen dans l'enquête sur l'incendie qui avait coûté la vie à deux pompiers le 21 juillet dernier, près de l'aéroport de Bordeaux-Mérignac. Leur camion avait été piégé par les flammes pendant l'intervention. Le jeune suspect avait été placé en garde à vue avec son frère aîné. Il l'a finalement mis hors de cause, selon une source proche du dossier. Les incendies continuent de mobiliser les pompiers dans plusieurs régions. Dans les Landes, un feu de forêt a déjà parcouru 400 hectares à Luglon et entraîné l'évacuation d'environ 400 habitants et touristes. En Loire-Atlantique, 2000 campeurs ont dû quitter un camping en Guérande. Le feu est désormais fixé. Et puis dans le Pas-de-Calais, deux incendies sont contenus mais pas encore fixés. Trois pompiers ont été légèrement blessés. Ça devrait bouger à la sécurité civile. Le ministre de l'Intérieur annonce qu'un projet de loi de modernisation sera présenté aux pompiers le 8 septembre, Julie Pierry.
2: Oui, l'idée c'est notamment de répondre à une partie des difficultés rencontrées sur le terrain. Les pompiers réclament depuis plusieurs mois plus de personnel, davantage de matériel et de protection. Et pour les syndicats, les importants incendies de cet été ont montré que le système arrivait aujourd'hui à ses limites. Il est aussi question d'argent. Le gouvernement promet de revoir les ressources des SDIS, vous savez, les services départementaux d'incendie et de secours. Et des mesures doivent être intégrées au budget 2027. Mais pour l'instant, aucun montant n'est annoncé.
1: Merci Julie. Les syndicats maintiennent la pression. Une grande mobilisation est annoncée le 29 septembre à Paris. La chaleur reste bien installée aujourd'hui en France. 75 départements sont toujours placés en vigilance orange canicule avec encore 35 à 40 degrés, surtout dans l'Est. En revanche, ça commence à respirer dans l'Ouest. 5 départements sont sortis de l'orange ce matin. Le risque d'incendie reste très élevé et des orages sont attendus en soirée.

0: et Marie-Julien Bonin complète le tableau avec le bronze à la perche. Voilà pour l'essentiel de l'actualité. Bonne journée à tous.
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4: De nouveau ensoleillé et très chaud, très vite le soleil et la chaleur domineront dans une ambiance toujours caniculaire. En Xaintrie, le thermomètre grimpera entre 17 et 30 degrés le matin et jusqu'à 35 à 38 degrés l'après-midi. Les vents soutenus arriveront d'est, nord-est puis d'ouest. Il fera 35 degrés à Goul et 37 à Monceau-sur-Dordogne. Protégez-vous et buvez de l'eau régulièrement.
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Bonjour, aujourd'hui 14 août, 226e jour de l'année, nous fêtons les Erard et Arnold. C'est le 14 août 1926 que naissait René Goscinny, scénariste de bande dessinée, disparu en novembre 1977. Et en 1927, c'est l'acteur aux multiples voix, Roger Carrel, qui naissait. Il nous a quitté lui en septembre 2020. Joyeux anniversaire à Wim Wenders, né le 14 août 1945, au basketteur Magic Johnson, né en 1959, à Emmanuel Béard, né en 1963, à Halle Berry, et David Hallyday, tous deux nés en 1966, à Roman Boringer, né en 1973, et à Thomas Sisley, né le 14 août 1974. C'est aussi le 14 août 1988 que disparaissait Enzo Ferrari, né en février 1898, et en 2024, disparition de l'actrice Jenna Wallens, née en juin 1930. Le 14 août 1893, alors que l'immatriculation des automobiles est introduite en France, Louis Lépine, préfet de police de Paris, instaure le permis de conduire dans la capitale. En 1945, la reddition du Japon met un point final à la Seconde Guerre mondiale. Le maréchal Philippe Pétain est condamné à mort pour collaboration avec l'Allemagne nazie. La peine sera commuée en détention à vie. Le même jour, l'Union soviétique signe un traité avec la Chine nationaliste qui reconnaît l'indépendance de la Mongolie extérieure. En 1962, les équipes de forage françaises et italiennes du tunnel du Mont-Blanc opèrent la jonction. En 2003, un premier bilan officiel d'environ 3000 décès liés à la canicule en France est annoncé. En 2018, 43 personnes trouvent la mort dans l'effondrement du pont Morandi à Gênes, en Italie. Enfin, le 14 août 2024, l'épidémie de variole du singe est à l'origine d'une urgence de santé publique de portée internationale déclarée par l'OMS, soit son plus haut niveau d'alerte. Le dicton du jour, à la Saint-Évrard, au plus tard, fait battre la gerbe. Demain, vous penserez à fêter les Marie et Alfred.

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1: Un grand soleil pour commencer la journée sur l'ensemble du pays, avec des pluies et des orages notamment attendus en Provence-Alpes-Côte d'Azur cet après-midi. Le vent va se renforcer aussi avec des rafales qui pourront atteindre jusqu'à 95 km/h par endroit. Côté température, il fait déjà très chaud au réveil, entre 21 et 30 degrés. L'après-midi, on a 30 degrés à La Rochelle, 32 à Nice, 34 à Perpignan, 35 à Aurillac, 36 à Nantes et Metz, 37 à Toulouse et jusqu'à 38 degrés à Paris, Limoges et Montélimar.
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1: Bonjour à tous. L'essentiel de l'actualité, un mineur a été mis en examen dans l'enquête sur l'incendie qui avait coûté la vie à deux pompiers. Le 21 juillet dernier, près de l'aéroport de Bordeaux-Mérignac, leur camion avait été piégé par les flammes pendant l'intervention. Le jeune suspect avait été placé en garde à vue avec son frère aîné. Il l'a finalement mis hors de cause selon une source proche du dossier. La chaleur reste bien installée aujourd'hui en France. 75 départements sont toujours en vigilance orange canicule avec encore 35 à 40 degrés, surtout dans l'Est. En revanche, ça commence à respirer. Dans l'Ouest, 5 départements sont sortis de l'orange ce matin. Le risque d'incendie reste élevé et des orages sont attendus en soirée sur la façade atlantique. Le week-end du 15 août s'annonce très chargé sur les routes. Bison futé, voire rouge, samedi dans les deux sens à l'échelle nationale. Parmi les axes les plus chargés, l'autoroute A10, l'autoroute A63 et l'autoroute A62 dans le Sud-Ouest, mais aussi les autoroutes permettant de rejoindre la Méditerranée et l'Île-de-France. Et puis, côté sport, une belle victoire pour les Français au championnat d'Europe. À Paris, Maxime Grousset sur 100 mètres papillon, Marie-Ambre Moluche sur 50 mètres d'eau décroche l'argent. Même métal à Birmingham pour Alice Finot, deuxième du 3000 mètres steeple. Et Marie-Julien Bonin complète le tableau avec le bronze à la perche.

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1: Et en ce vendredi 14 août, bonne fête aux Évrards, les Béliers, faites preuve de discernement. Taureau, méfiez-vous des beaux parleurs. Gémeaux, restez humble et fidèle à vous-même. Les Cancers, fiez-vous aux actes plutôt qu'aux paroles. Lion, vous pourriez facilement vous laisser prendre aux apparences, mais souvenez-vous qu'elles sont parfois trompeuses. Les Vierges, vous vous sentirez moins à l'aise dans votre travail. Les Balances, vous aurez la possibilité d'élargir votre horizon professionnel. Scorpion, attention, certaines personnes n'hésiteront pas à profiter de votre gentillesse. Les Sagittaires, vous pourriez faire des jaloux dans votre entourage. Capricorne, un contretemps lié à la santé pourrait vous obliger à lever le pied. Les Verseaux, restez courtois, mais gardez vos distances. Tout sourire n'est pas sincère. Enfin, les Poissons, ne vous laissez pas éblouir par de belles promesses qui paraissent trop séduisantes pour être vraies. Allez, bonne journée et à demain.
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1: 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Réservation au 06 74 01 66 91. Pour la restauration, un petit SMS. Merci beaucoup.
2: 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Venez nombreux, on s'amusera beaucoup. 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
1: Bonjour à tous. À la une de l'actualité, un nouvel incendie dans les Landes. 600 hectares ont été parcourus par les flammes à Luglon, à une cinquantaine de kilomètres au nord-ouest de Mont-de-Marsan. Environ 400 personnes ont été évacuées par précaution. Près de 300 pompiers et 8 moyens aériens sont mobilisés. La situation reste défavorable. Le vent pousse le feu vers le village. L'enquête avance après la mort de deux pompiers près de Bordeaux-Mérignac. Un mineur a été mis en examen après l'incendie du 21 juillet au cours duquel leur camion avait été piégé par les flammes. Son frère aîné, également placé en garde à vue, a finalement été mis hors de cause. La canicule persiste en France. 75 départements sont toujours placés en vigilance orange aujourd'hui. Jusqu'à 40 degrés sont prévus dans le centre et en Île-de-France. Une baisse des températures commence à se dessiner par l'ouest avant de se poursuivre ce week-end. Des perturbations à prévoir chez EasyJet ce week-end. Une quarantaine de vols au départ de la France devraient être annulés demain en raison d'une grève des hôtesses et stewards. Les syndicats dénoncent une dégradation des conditions de travail. Un nombre similaire d'annulation est possible dimanche. À l'international, Donald Trump durcit encore les droits de douane. Cette fois, ce sont les drones importés qui sont visés. Jusqu'à 100% de taxes pour certains modèles lourds ou équipés de caméras thermiques, 25% pour les plus petits. L'objectif, soutenir l'industrie américaine et réduire la dépendance à la Chine. Ces taxes vont entrer pour la plupart en vigueur le 3 septembre. C'est la rentrée littéraire. 461 romans sont attendus entre la mi-août et le mois d'octobre. C'est un peu moins que l'an dernier, mais cette édition s'annonce particulièrement ouverte et variée, Julie Pierret.
2: Oui, et parmi les écrivains les plus attendus, Philippe Besson, François-Henri Désérable ou encore Amélie Nothomb. Son nouveau roman, d'ailleurs L'adolescence du perroquet, sort mercredi prochain. Premier tirage à plus de 150 000 exemplaires. Cette année, les histoires de famille laissent davantage de place aux récits d'évasion, historiques ou même fantastiques. 68 auteurs publieront également leur tout premier roman. Cette rentrée constitue surtout un rendez-vous crucial pour un secteur fragilisé. Les ventes de livres ont fortement reculé au premier semestre et plusieurs grandes enseignes connaissent des difficultés. Les éditeurs misent donc largement sur les auteurs francophones. 344 romans sont annoncés, tandis que le nombre de traductions étrangères continue de baisser.
1: Merci Julie. Pour terminer du sport, Florent Manaudou quitte les bassins. Le nageur français a annoncé hier sa retraite à 35 ans.

0: Jour caniculaire, en Xaintrie, le thermomètre grimpera entre 17 et 30 degrés le matin et jusqu'à 35 à 38 degrés l'après-midi. Les vents soutenus arriveront d'est, nord-est puis d'ouest. Il fera 35 degrés à Goul et 37 à Monceau-sur-Dordogne. Protégez-vous et buvez de l'eau régulièrement.
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0: Du 14 juillet au 18 août ont lieu les théâtrales de Collonges-la-Rouge. Nathalie Delpy, vous êtes administratrice culturelle de l'association. Est-ce que vous pouvez nous présenter les théâtrales ?
1: Ça commence à être un ancien festival, enfin un festival qui commence à avoir un peu de bouteille puisqu'il a été créé en 1991 du coup à Collonges-la-Rouge. Alors, il a une évolution quand même assez intéressante puisqu'au début on avait une seule pièce qui était présentée dans l'été. Du coup, ben, on peut considérer sur toute la décennie 90. Et depuis le début des années 2000, c'est 6 spectacles qui sont présentés chaque été en plein air au cœur du site classé de Collonges.
0: Et donc, ça se passe tous les mardis soirs à 21h30 au Théâtre de la Verdure, Place du Lavoir. Comment choisissez-vous les pièces ?
1: Le premier critère, on prend uniquement des pièces de compagnies professionnelles. Ensuite, il faut que les spectacles, bien évidemment, s'adaptent au concept du plein air, ce qui n'est pas le cas de tous les spectacles aujourd'hui, malheureusement. Quelquefois, ça perd trop en fait en qualité, en mise en scène ou en effet de le présenter en plein air. Donc, ça réduit encore un petit peu plus la sélection. Et effectivement, depuis quelques années aussi, on a une ligne artistique qui s'oriente plutôt vers la comédie, parce qu'on se dit dans un contexte estival de plein air, c'est quand même plus approprié que d'avoir quelque chose de dramatique ou autre. On a un peu envie de se relaxer en vacances. Donc voilà, essentiellement, ce sont les trois critères principaux qui valident la programmation.
0: La troupe est différente chaque semaine, c'est ça ?
1: Alors, elle est différente chaque semaine, pas forcément. Là, pour le coup, sur 2026, les deux premières dates sont présentées par la même compagnie qui a un répertoire qui est assez varié. Et du coup, quelquefois, on peut piocher effectivement un ou deux spectacles. C'est une question tout simplement du spectacle qui est sélectionné, de la disponibilité aussi des compagnies. On a aussi beaucoup de compagnies qui font Avignon en juillet, donc ça limite aussi quelquefois les possibilités. Mais en principe, non, chaque spectacle est avec une compagnie différente.
0: Et vous, Nathalie Delpy, qu'est-ce qui vous plaît le plus dans les théâtrales ?
1: Alors moi, c'est un peu particulier, parce que moi, je suis salariée, la seule salariée de l'association. Mais ce qui me plaît beaucoup, c'est que déjà, présenter du théâtre en milieu rural, comme on le fait, c'est pas si commun. Et c'était quand même un sacré pari quand ça a été lancé. On n'a pas cette culture, donc, de sortir au théâtre dans nos régions rurales. Donc c'est le premier pas. Ensuite, au niveau des théâtrales, c'est organisé par une association. On a une ambiance quand même très familiale aussi, et un accueil qui est très personnalisé au niveau des spectateurs. Et je pense que ça se ressent aussi. Nous, dans l'association, on se considère un petit peu comme une famille. Au-delà de, pour moi, l'aspect professionnel qui est intéressant de rencontrer des artistes, des compagnies qui, voilà, qui ont d'autres bagages, d'autres, quelquefois, cultures que la nôtre. Et à la fois le lier au local et faire que dans notre association, il y a des personnes de différentes générations en fait, qui arrivent à travailler ensemble autour du même projet. C'est ce qui me plaît le plus.
0: Une série de beaux événements en perspective. Du 14 juillet au 18 août ont lieu les théâtrales de Collonges-la-Rouge. Ça se passe tous les mardis soirs à 21h30 au Théâtre de la Verdure, Place du Lavoir.
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1: Un grand soleil pour commencer la journée sur l'ensemble du pays, avec des pluies et des orages notamment attendus en Provence-Alpes-Côte d'Azur cet après-midi. Le vent va se renforcer aussi avec des rafales qui pourront atteindre jusqu'à 95 km/h par endroit. Côté température, il fait déjà très chaud au réveil, entre 21 et 30 degrés. L'après-midi, on a 30 degrés à La Rochelle, 32 à Nice, 34 à Perpignan, 35 à Aurillac, 36 à Nantes et Metz, 37 à Toulouse et jusqu'à 38 degrés à Paris, Limoges et Montélimar.
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3: Bonjour à tous. À la une de l'actualité, un nouvel incendie dans les Landes. 600 hectares ont été parcourus par les flammes à Luglon, à une cinquantaine de kilomètres au nord-ouest de Mont-de-Marsan. Environ 400 personnes ont été évacuées par précaution. Près de 300 pompiers et 8 moyens aériens sont mobilisés. La situation reste défavorable. Le vent pousse le feu vers le village. L'enquête avance après la mort de deux pompiers près de Bordeaux-Mérignac. Un mineur a été mis en examen après l'incendie du 21 juillet au cours duquel leur camion avait été piégé par les flammes. Son frère aîné, également placé en garde à vue, a finalement été mis hors de cause. La canicule persiste en France. 75 départements sont toujours placés en vigilance orange aujourd'hui. Jusqu'à 40 degrés sont prévus dans le centre et en Île-de-France. Une baisse des températures commence à se dessiner par l'ouest avant de se poursuivre ce week-end. Des perturbations à prévoir chez EasyJet ce week-end. Une quarantaine de vols au départ de la France devraient être annulés demain en raison d'une grève des hôtesses et stewards. Les syndicats dénoncent une dégradation des conditions de travail. Un nombre similaire d'annulation est possible dimanche. Et puis du football ce soir, la Ligue 2, la deuxième journée, 9 matchs au programme, dont Saint-Étienne-Clermont, Reims-Dunkerque ou encore Laval-Nantes, coup d'envoi à 20h45.

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1: Bonjour à tous, à la une de l'actualité sportive, une belle victoire pour les Français au championnat d'Europe à Saint-Denis. Maxime Grousset sur 100 mètres papillon et Marie-Ambre Molu sur 50 mètres d'eau ont décroché l'argent hier soir. Au championnat d'Europe d'athlétisme à Birmingham, Alice Finot termine aussi deuxième du 3000 mètres steeple et Marie-Julie Bonin complète le tableau avec le bronze à la perche. Et Florent Manaudou quitte les bassins. Le nageur français a annoncé sa retraite hier à 35 ans. Il n'avait plus disputé de compétition depuis 2 ans. Le frère de Laure Manaudou a été champion olympique sur le 50 mètres nage libre à Londres en 2012. En football, le PSG et Barcelone ont trouvé un accord pour Ferran Torres. L'attaquant espagnol de 26 ans va rejoindre Paris, un transfert estimé à 50 millions d'euros. Champion du monde cet été avec l'Espagne, il doit passer sa visite médicale avant de signer un contrat de 5 ans. L'AS Monaco connaît son adversaire en barrage de Ligue Conférence. Les Monégasques vont affronter les Polonais du Górnik, éliminés au 3e tour préliminaire de Ligue Europa hier soir. Match aller jeudi prochain en Pologne avant le retour à Monaco le 27 août. Et puis de la Ligue 2 ce soir, la deuxième journée. 9 matchs au programme dont Saint-Étienne-Clermont, Reims, Dunkerque ou encore Laval-Nantes. Coup d'envoi à 20h45. Voilà pour l'essentiel de l'actualité sportive. Belle journée à tous.

0: C'est l'heure de la chronique de Christophe afin de savoir quels sont les programmes télé pour ce soir.
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2: Voici ma sélection télé pour ce vendredi 14 août. Avec ce soir sur TF1, le jeu Une famille en or, présenté par Camille Combal, l'équipe de Laurent Ruquier face à l'équipe de Michel Bernier. Sur France 2, Capitaine Marlowe, la série avec Corinne Maziero et plusieurs.

0: et Sandrine Arcizé, plusieurs épisodes à la suite. La série Panda sur TF1, série film avec Julien Doré, plusieurs épisodes à la suite à partir de 21h10 sur RMC Story. J'irai dormir chez les Gaulois avec Antoine de Maximi. Enfin sur RMC Life, la série Castle à partir de 21h10 et là aussi plusieurs épisodes à la suite. Bon zapping.
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1: Bonjour à tous. À la une de l'actualité, un nouvel incendie dans les Landes. 600 hectares ont été parcourus par les flammes à Luglon, à une cinquantaine de kilomètres au nord-ouest de Mont-de-Marsan. Environ 400 personnes ont été évacuées par précaution. Près de 300 pompiers et 8 moyens aériens sont mobilisés. La situation reste défavorable. Le vent pousse le feu vers le village. L'enquête avance après la mort de deux pompiers près de Bordeaux-Mérignac. Un mineur a été mis en examen après l'incendie du 21 juillet au cours duquel leur camion avait été piégé par les flammes. Son frère René, également placé en garde à vue, a finalement été mis hors de cause. La canicule persiste en France. 75 départements sont toujours placés en vigilance orange aujourd'hui. Jusqu'à 40 degrés sont prévus dans le centre et en Île-de-France. Une baisse des températures commence à se dessiner par l'ouest avant de se poursuivre ce week-end. Des perturbations à prévoir chez EasyJet ce week-end. Une quarantaine de vols au départ de la France devraient être annulés demain en raison d'une grève des hôtesses et stewards. Les syndicats dénoncent une dégradation des conditions de travail. Un nombre similaire d'annulation est possible dimanche. À l'international, Donald Trump durcit encore les droits de douane. Cette fois, ce sont les drones importés qui sont visés. Jusqu'à 100% de taxes pour certains modèles lourds ou équipés de caméras thermiques, 25% pour les plus petits. L'objectif, soutenir l'industrie américaine et réduire la dépendance à la Chine. Ces taxes vont entrer pour la plupart en vigueur le 3 septembre. C'est la rentrée littéraire. 461 romans sont attendus entre la mi-août et le mois d'octobre. C'est un peu moins que l'an dernier, mais cette édition s'annonce particulièrement ouverte et variée, Julie Pierret.
2: Oui, et parmi les écrivains les plus attendus, Philippe Besson, François-Henri Désérable ou encore Amélie Nothomb. Son nouveau roman, d'ailleurs L'adolescence du perroquet, sort mercredi prochain. Premier tirage à plus de 150 000 exemplaires. Cette année, les histoires de famille laissent davantage de place aux récits d'évasion, historiques ou même fantastiques. 68 auteurs publieront également leur tout premier roman. Cette rentrée constitue surtout un rendez-vous crucial pour un secteur fragilisé. Les ventes de livres ont fortement reculé au premier semestre et plusieurs grandes enseignes connaissent des difficultés. Les éditeurs misent donc largement sur les auteurs francophones. 344 romans sont annoncés, tandis que le nombre de traductions étrangères continue de baisser.
1: Merci Julie. Pour terminer du sport, Florent Manaudou quitte les bassins. Le nageur français a annoncé hier sa retraite à 35 ans. Le frère de Laure Manaudou a été champion olympique sur le 50 mètres nage libre à Londres en 2012. Voilà pour l'actualité. Passez une belle matinée.
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4: Un grand soleil pour commencer la journée sur l'ensemble du pays, avec des pluies et des orages notamment attendus en Provence-Alpes-Côte d'Azur cet après-midi. Le vent va se renforcer aussi avec des rafales qui pourront atteindre jusqu'à 95 km/h par endroit. Côté température, il fait déjà très chaud au réveil, entre 20 et

0: Bonjour, aujourd'hui 14 août, 226e jour de l'année, nous fêtons les Évrard et Arnold. C'est le 14 août 1926 que naissait René Goscinny, scénariste de bande dessinée, disparu en novembre 1977. Et en 1927, c'est l'acteur aux multiples voix, Roger Carrel, qui naissait. Il nous a quitté, lui, en septembre 2020. Joyeux anniversaire à Wim Wenders, né le 14 août 1945, au basketteur Magic Johnson, né en 1959, à Emmanuel Béard, né en 1963, à Halle Berry et David Hallyday, tous deux nés en 1966, à Roman Boringer, né en 1973, et à Thomas Sisley, né le 14 août 1974. C'est aussi le 14 août 1988 que disparaissait Enzo Ferrari, né en février 1898, et en 2024, disparition de l'actrice Jenna Wallens, née en juin 1930. Le 14 août 1893, alors que l'immatriculation des automobiles est introduite en France, Louis Lépine, préfet de police de Paris, instaure le permis de conduire dans la capitale. En 1945, la reddition du Japon met un point final à la Seconde Guerre mondiale. Le maréchal Philippe Pétain est condamné à mort pour collaboration avec l'Allemagne nazie. La peine sera commuée en détention à vie. Le même jour, l'Union soviétique signe un traité avec la Chine nationaliste qui reconnaît l'indépendance de la Mongolie extérieure. En 1962, les équipes de forage françaises et italiennes du tunnel du Mont-Blanc opèrent la jonction. En 2003, un premier bilan officiel d'environ 3000 décès liés à la canicule en France est annoncé. En 2018, 43 personnes trouvent la mort dans l'effondrement du pont Morandi à Gênes, en Italie. Enfin, le 14 août 2024, l'épidémie de variole du singe est à l'origine d'une urgence de santé publique de portée internationale déclarée par l'OMS, soit son plus haut niveau d'alerte. Le dicton du jour, à la Saint-Évrard, au plus tard, fait battre la gerbe. Demain, vous penserez à fêter les Marie et Alfred.
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1: Je suis une espèce très commune en Xintry, qui vit dans les milieux riches et bien exposés où vous, les humains, me laissez un peu de liberté. Par contre, si je viens à m'approcher de votre espace vital, vous n'hésitez pas à employer les grands moyens pour me réguler. Vous détestez mon caractère envahissant, vous ne me trouvez pas spécialement belle et vous redoutez clairement les piqûres que je peux vous infliger. Oh, je ne peux pas faire grand-chose contre ça. Oh, puis si, car j'ai quand même pas mal d'arguments en ma faveur à vous opposer. Premièrement, je suis comestible, et il est prouvé que vous m'utilisiez déjà comme aliment durant la préhistoire. Cela pour votre plus grand bénéfice étant donné ma grande richesse en fer, en vitamines et en minéraux. Durant l'Antiquité, j'étais littéralement vénéré par les peuples indo-européens, et pas seulement pour mes qualités nutritionnelles. J'étais largement prescrit dans la médecine traditionnelle, par exemple pour mes propriétés fortifiantes, diurétiques, anti-inflammatoires et même aphrodisiaques. Les peuples nordiques m'utilisaient pour confectionner des vêtements, mais aussi pour protéger leurs habitations des colères de Thor, dieu du tonnerre. Puis, comme pour de nombreuses autres plantes bienfaitrices, je suis un peu retombé dans l'oubli durant les siècles qui ont suivi, où j'étais davantage utilisé pour nourrir vos animaux domestiques, volailles, cochons ou chevaux. Qu'importe, puisque la biodiversité sauvage, elle, sait ce qu'elle me doit, et cela depuis des millions d'années. Et oui, j'abrite et nourris quantité d'espèces, notamment les chenilles des plus beaux papillons de jardin. Oui, oui, ceux que vous admirez tant, comme les pans du jour, les vulcains, les petites tortues ou les belles dames, que deviendraient-ils sans moi? Là, je pense que vous m'avez reconnu, surtout si vous êtes un jardinier habitué à m'utiliser comme engrais ou répulsif naturel à l'état de purin. Je suis l'ortie. La prochaine fois que vous m'observerez autour de chez vous en Xintry, merci de faire preuve de bienveillance à mon égard. Par exemple, en me laissant m'épanouir dans un coin de votre jardin afin de préserver la biodiversité et de vous constituer une petite réserve pour vos futures soupes, quiches ou tisanes. Vous pourrez continuer à contenir ma présence dans les zones de passage, histoire d'éviter d'avoir affaire à mes poils urticants riches en acide formique. Bon, ceci dit, pousser mémé dans les orties ne peut pas lui faire de mal, surtout si elle souffre de rhumatisme. Et puis si les piqûres l'insupportent, elle peut toujours soulager sa peau endolorie en la frottant avec une feuille de plantain ou de rumex, que l'on trouve souvent à proximité. Je suis convaincu que même elle pourra convenir que moi, ortie, je ne suis en rien une plante affreuse, sale et méchante.
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1: Bonjour à tous, à la une de l'actualité, un nouvel incendie dans les Landes. 600 hectares ont été parcourus par les flammes à Luglon, à une cinquantaine de kilomètres au nord-ouest de Mont-de-Marsan. Environ 400 personnes ont été évacuées par précaution. Près de 300 pompiers et 8 moyens aériens sont mobilisés. La situation reste défavorable. Le vent pousse le feu vers le village. L'enquête avance après la mort de deux pompiers près de Bordeaux-Mérignac. Un mineur a été mis en examen après l'incendie du 21 juillet au cours duquel leur camion avait été piégé par les flammes. Son frère aîné, également placé en garde à vue, a finalement été mis hors de cause. La canicule persiste en France. 75 départements sont toujours placés en vigilance orange aujourd'hui. Jusqu'à 40 degrés sont prévus dans le centre et en Île-de-France. Une baisse des températures commence à se dessiner par l'ouest avant de se poursuivre ce week-end. Des perturbations à prévoir chez EasyJet ce week-end. Une quarantaine de vols au départ de la France devraient être annulés demain en raison d'une grève des hôtesses et stewards. Les syndicats dénoncent une dégradation des conditions de travail. Un nombre similaire d'annulation est possible dimanche. À l'international, Donald Trump durcit encore les droits de douane. Cette fois, ce sont les drones importés qui sont visés. Jusqu'à 100% de taxes pour certains modèles lourds ou équipés de caméras thermiques, 25% pour les plus petits. L'objectif, soutenir l'industrie américaine et réduire la dépendance à la Chine. Ces taxes vont entrer pour la plupart en vigueur le 3 septembre. C'est la rentrée littéraire. 461 romans sont attendus entre la mi-août et le mois d'octobre. C'est un peu moins que l'an dernier, mais cette édition s'annonce particulièrement ouverte et variée, Julie Pierret.
2: Oui, et parmi les écrivains les plus attendus, Philippe Besson, François-Henri Désérable ou encore Amélie Nothomb. Son nouveau roman, d'ailleurs L'adolescence du perroquet, sort mercredi prochain. Premier tirage à plus de 150 000 exemplaires. Cette année, les histoires de famille laissent davantage de place aux récits d'évasion, historiques ou même fantastiques. 68 auteurs publieront également leur tout premier roman. Cette rentrée constitue surtout un rendez-vous crucial pour un secteur fragilisé. Les ventes de livres ont fortement reculé au premier semestre et plusieurs grandes enseignes connaissent des difficultés. Les éditeurs misent donc largement sur les auteurs francophones. 344 romans sont annoncés, tandis que le nombre de traductions étrangères continue de baisser.
1: Merci Julie. Pour terminer du sport, Florent Manaudou quitte les bassins. Le nageur français a annoncé hier sa retraite à 35 ans. Le frère de Laure Manaudou a été champion olympique sur le 50 mètres nage libre à Londres en 2012. Voilà pour l'actualité. Passez une belle matinée.
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7: De nouveau ensoleillé et très chaud, très vite le soleil et la chaleur domineront dans une ambiance toujours caniculaire. En Xaintrie, le thermomètre grimpera entre 17 et 30 degrés le matin et jusqu'à 35 à 38 degrés l'après-midi. Les vents soutenus arriveront d'est, nord-est puis d'ouest. Il fera 35 degrés à Goul et 37 à Monceau-sur-Dordogne. Protégez-vous et buvez de l'eau régulièrement.
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1: 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Puis à 14h30, un défilé des majorettes d'Oradour sur Glane, suivi de la bandade à la sac. 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Ensuite, lundi, pour finir les festivités, lundi 24 août, 14h30, un concours de pétanque clôturera ces 4 journées de festivités du 21 au 24 août à Saint-Privat. 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
1: Bonjour à tous, l'essentiel de l'actualité, le feu progresse dans les Landes. L'incendie est toujours en cours à Luglon. 1100 hectares ont déjà été parcourus par les flammes et 525 personnes ont dû être évacuées. 500 pompiers sont mobilisés. Aucun logement n'a été touché pour l'instant. Le préfet prévient les prochaines heures seront déterminantes avec le retour des fortes chaleurs cet après-midi. Un adolescent de 15 ans a été mis en examen après l'incendie de Mérignac qui avait coûté la vie à deux pompiers le 21 juillet. Les deux hommes âgés de 34 ans avaient été piégés dans leur véhicule d'intervention. Le mineur a été placé en centre éducatif fermé. Son frère de 22 ans, également interpellé, a été remis en liberté après avoir été disculpé. Plusieurs records de chaleur ont été battus hier en France au pic de cette nouvelle vague de canicule. Jusqu'à plus de 40 degrés ont été relevés dans le Cher et en Loire-Atlantique. La chaleur reste encore très forte aujourd'hui, avec une baisse plus nette ce week-end avec l'arrivée des orages. Et enfin, côté sport, en football, le Paris Saint-Germain et Barcelone ont trouvé un accord pour Ferran Torres. L'attaquant espagnol de 26 ans va rejoindre Paris. Un transfert estimé à 500 millions d'euros. Champion du monde cet été avec l'Espagne, il doit désormais passer sa visite médicale avant de signer un contrat de 5 ans.
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1: Le soleil domine, mais pas mal de perturbations sont attendues, notamment des averses et des orages en Provence-Alpes-Côte d'Azur et en Auvergne-Rhône-Alpes, avec du vent qui va souffler jusqu'à 40 à 85 km/h. Côté température, ce matin, on a 24 à 39 degrés avec 24 à Brest, 27 à Biarritz, 31 à La Rochelle et Marseille, 32 à Nice, 33 à Montpellier, 35 à Perpignan, 36 à Bordeaux, 37 à Lille et Paris, 38 à Limoges et puis 39 au plus fort de la journée à Bourges.
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1: Oui, bonjour, ce serait pour passer un message concernant un marché de producteurs à Saint-Privat, mardi 18 août à 18h, organisé par Rando Xintrie et Carrefour de l'Amitié. Venez nombreux, on s'amusera beaucoup. Au revoir.
2: 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Un spectacle tout public à partir de 8 ans de clown, d'animation d'objets et de musique, plongé dans l'univers de Polko Gasoil. 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Réservation au 06 74 01 66 91. 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
1: Bonjour à tous, l'info en 2 minutes 30 et d'abord, près de 500 personnes ont été interpellées pour des départs de feu depuis début juillet. Le ministère de l'Intérieur fait état de 474 interpellations, dont 183 mineurs. Elles concernent aussi bien des incendies volontaires ou involontaires, un bilan arrêté hier soir. La canicule commence doucement à perdre du terrain en France après un pic atteint hier. 75 départements sont toujours en vigilance orange canicule aujourd'hui. La baisse des températures s'amorce par l'ouest et va se poursuivre ce week-end. Dimanche, la canicule devrait se limiter à une petite partie du sud-est. Le gouvernement remet sur la table l'idée d'un gel partiel des retraites en 2027. Le ministre de l'économie, Roland Lescure, propose une revalorisation plus faible pour les pensions les plus élevées, tout en préservant les retraités modestes. L'objectif, faire des économies et réduire le déficit. La mesure devra encore être négociée dans le cadre du budget 2027. Une grève à la SNCF va perturber les départs ce week-end du 15 août en Normandie. Le mouvement concerne jusqu'à dimanche les lignes entre Paris et Caen, Cherbourg, Rouen, Le Havre ou encore Deauville. La SNCF conseille donc aux voyageurs de reporter leur trajet lorsqu'il est possible. Les billets concernés peuvent être échangés ou bien remboursés gratuitement. Une cyberattaque contre la plateforme des impôts et potentiellement les données de millions de Français dans la nature, annonce du ministère de l'économie Julie Pierret.
2: Oui, le ministère qui confirme qu'un pirate a réussi à accéder au système informatique de la Direction Générale des Finances Publiques. L'intrusion remonte à la fin du mois de juin après une usurpation d'identité. L'accès frauduleux avait alors été coupé, mais entre-temps des données ont pu être consultées et extraites. Cela pourrait concerner plusieurs millions d'usagers. Les informations potentiellement récupérées sont particulièrement sensibles. Nom, prénom, date et lieu de naissance, adresse postale, téléphone, adresse mail ou encore numéro fiscal. Le taux de prélèvement à la source et le nombre de parts fiscales pourraient également être concernés. En revanche, aucun mot de passe ni identifiant de connexion n'aurait été dérobé.
1: Merci Julie. Le principal risque maintenant, ce sont les arnaques et les tentatives d'usurpation d'identité à partir de ces données. La CNIL a été saisie et des investigations sont toujours en cours pour déterminer précisément l'ampleur de ces fuites. Et côté sport, Léon Marchand réussit sa rentrée en individuel au championnat d'Europe de natation. Le Français a remporté ce matin sa série de 200 mètres papillon à Saint-Denis en 1 minute et 55 secondes. Champion olympique de la distance, Marchand est le grand favori pour le titre européen. Prochaine étape, les demi-finales ce soir. Voilà pour la fin de ce flash. Excellente journée à tous.
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3: De nouveau ensoleillé et très chaud, très vite le soleil et la chaleur domineront dans une ambiance toujours caniculaire. En Xaintrie, le thermomètre grimpera entre 17 et 30 degrés le matin et jusqu'à 35 à 38 degrés l'après-midi. Les vents soutenus arriveront d'est, nord-est puis d'ouest. Il fera 35 degrés à Goul et 37 à Monceau-sur-Dordogne. Protégez-vous et buvez de l'eau régulièrement.
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1: Le soleil domine, mais pas mal de perturbations sont attendues, notamment des averses et des orages en Provence-Alpes, Côte d'Azur et en Auvergne-Rhône-Alpes, avec du vent qui va souffler jusqu'à 40 à 85 km/h. Côté température, ce matin, on a 24 à 39 degrés avec 24 à Brest, 27 à Biarritz, 31 à La Rochelle et Marseille, 32 à Nice, 33 à Montpellier, 35 à Perpignan, 36 à Bordeaux, 37 à Lille et Paris, 38 à Limoges et puis 39 au plus fort de la journée à Bourges.
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1: Bonjour à tous, l'essentiel de l'actualité. Près de 500 personnes ont été interpellées pour des départs de feu depuis début juillet. Le ministère de l'Intérieur fait état de 474 interpellations, dont 183 mineurs. Elles concernent aussi bien des incendies volontaires ou involontaires. Un bilan arrêté hier soir. La canicule commence doucement à perdre du terrain en France après un pic atteint hier. 75 départements sont toujours en vigilance orange canicule aujourd'hui, avec encore jusqu'à 40 degrés dans le centre et en Île-de-France. La baisse des températures s'amorce par l'ouest et va se poursuivre ce week-end. Dimanche, la canicule devrait se limiter à une petite partie du sud-est. Un important incendie touche l'ouest de l'Allemagne, près de la frontière belge. Le feu a déjà parcouru environ 300 hectares et s'est rapproché des habitations. Près de 1800 personnes ont dû être évacuées dans la nuit. Quelques 300 secouristes sont mobilisés avec plusieurs hélicoptères, bombardiers d'eau et à l'appui l'armée allemande. Et enfin, côté sport, Léon Marchand réussit à rentrer en individuel au championnat d'Europe de natation. Le Français a remporté ce matin sa série du 200 mètres papillon à Saint-Denis en 1 minute 55 secondes sans avoir à forcer. Champion olympique de la distance, Marchand est le grand favori pour le titre européen. Prochaine étape, les demi-finales ce soir.
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Saint-Chamand est une commune située entre Argentat et Forges, traversée par la Nationale 11-20, et ce petit bourg tire son nom du nom de l'évêque de Rodez, Saint-Amand, un religieux du 5e siècle, et le nom de Saint-Chamand vient d'une corruption, comme souvent. En effet, en occitan, pour saint, on prononce parfois Sanch, et voilà comment ce bon amant s'est vu appeler Chamand, Sanch-Amand. Saint-Chamand, c'est un temps appelé Saint-Chamand de Forges, et sous la Révolution, elle s'est appelée la Fraternité. Et même la Souvigne, d'ailleurs, qui traverse Saint-Chamand, s'appelait autrefois la Soumigne, avec un M, un nom qui la rapproche d'ailleurs d'un autre cours d'eau, la Sumène. L'église de Saint-Chamand est d'une exceptionnelle beauté, d'un roman tardif datant des 12e et 13e siècles, et elle possède en particulier un tympan sculpté qui, bien qu'altéré au fil des ans, mérite à lui seul le détour. En 930, l'église d'alors fut donnée par les autorité d'Aurillac aux religieux de Tulle, moyennant, tenez-vous bien, un loyer de 3 livres de poivre à payer une fois l'an aux moines d'Aurillac. Cette église fut fortifiée et même entourée d'un fossé pour la protéger, un fossé qui existait encore au 15e siècle. Sous la Révolution, le 6 janvier 1790, la population de Saint-Chamand se réunit pour s'attaquer aux bancs de l'église, des bancs réservés aux nobles de la paroisse. Ils les ont brûlés, ces bancs. Un mausolée de marbre blanc qui se trouvait là fut aussi saccagé, à l'exception, nous dit-on, des pleureuses qui furent sauvées mais abîmées tout de même. Et la population, après avoir brûlé les bancs, s'est rendue au château de Saint-Chamand, dont d'ailleurs il ne reste aujourd'hui qu'une tour, avec l'intention de le brûler. Mais là, la maréchaussée est arrivée à temps et l'en a empêché. Alors, dans ce château, en 1442 ou 43, on ne sait pas bien, le roi Charles VII fit une halte d'une nuit pour y retrouver le seigneur de l'époque, qui était son ami, Guy de Saint-Chamand. Au tout début du XVIIe siècle, un fait divers tragique s'est déroulé dans cette bâtisse. Un dénommé Jean de Loyac s'y était installé et il s'y croyait à l'abri des poursuites judiciaires lancées contre lui. Un lieutenant général fut envoyé au château de Saint-Chamand pour y faire quelques procédures, mais le propriétaire des lieux, qui ne l'entendait pas ainsi, le séquestra, le tortura, tua son cheval sous ses yeux quand les bourgeois de Tulle, avertis, arrivèrent à temps pour le sauver. En piteux état, mais vivant. Un procès s'en suivit qui condamna le propriétaire à être ruiné et roué vif en place de Tulle. Et Henri IV refusa obstinément sa grâce, mais le bourg ressentira tout de même et ne fut jamais mis à mort. Plus récemment, pendant la Seconde Guerre mondiale, André Malraux se réfugia à Saint-Chamand avec sa compagne Josette Clotis. Et à l'époque, le Taco passait à Saint-Chamand qui possédait une gare. En novembre 1944, se produisit là un drame. Josette Clotis, sans doute trop pressée, n'eut pas la patience d'attendre l'arrêt complet du train pour descendre et fut tuée net sur le quai de la petite gare de Saint-Chamand, heurtée par un wagon du Taco. Enfin, Saint-Chamand, c'est aussi le charbon et les mines de charbon, dont il reste encore les traces d'une entrée de mine et quelques wagonnets qui finissent de rouiller dans la forêt. La commune de Saint-Chamand comptait au dernier recensement 494 habitants.

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1: Bonjour à tous, l'info en 2 minutes 30 et d'abord, près de 500 personnes ont été interpellées pour des départs de feu depuis début juillet. Le ministère de l'Intérieur fait état de 474 interpellations, dont 183 mineurs. Elles concernent aussi bien des incendies volontaires ou involontaires, un bilan arrêté hier soir. La canicule commence doucement à perdre du terrain en France après un pic atteint hier. 75 départements sont toujours en vigilance orange canicule aujourd'hui. La baisse des températures s'amorce par l'ouest et va se poursuivre ce week-end. Dimanche, la canicule devrait se limiter à une petite partie du sud-est. Le gouvernement remet sur la table l'idée d'un gel partiel des retraites en 2027. Le ministre de l'économie, Roland Lescure, propose une revalorisation plus faible pour les pensions les plus élevées, tout en préservant les retraités modestes. L'objectif, faire des économies et réduire le déficit. La mesure devra encore être négociée dans le cadre du budget 2027. Une grève à la SNCF va perturber les départs ce week-end du 15 août en Normandie. Le mouvement concerne jusqu'à dimanche les lignes entre Paris et Caen, Cherbourg, Rouen, Le Havre ou encore Deauville. La SNCF conseille donc aux voyageurs de reporter leur trajet lorsqu'il est possible. Les billets concernés peuvent être échangés ou bien remboursés gratuitement. Une cyberattaque contre la plateforme des impôts et potentiellement les données de millions de Français dans la nature, annonce du ministère de l'économie, Julie Pierret.
2: Oui, le ministère qui confirme qu'un pirate a réussi à accéder au système informatique de la Direction Générale des Finances Publiques. L'intrusion remonte à la fin du mois de juin après une usurpation d'identité. L'accès frauduleux avait alors été coupé, mais entre-temps, des données ont pu être consultées et extraites. Cela pourrait concerner plusieurs millions d'usagers. Les informations potentiellement récupérées sont particulièrement sensibles. Nom, prénom, date et lieu de naissance, adresse postale, téléphone, adresse mail ou encore numéro fiscal. Le taux de prélèvement à la source et le nombre de parts fiscales pourraient également être concernés. En revanche, aucun mot de passe ni identifiant de connexion n'aurait été dérobé.
1: Merci Julie. Le principal risque maintenant, ce sont les arnaques et les tentatives d'usurpation d'identité à partir de ces données. La CNIL a été saisie et des investigations sont toujours en cours pour déterminer précisément l'ampleur de ces fuites. Et côté sport, Léon Marchand réussit sa rentrée en individuel au championnat d'Europe de natation. Le Français a remporté ce matin sa série de 200 mètres papillon à Saint-Denis en 1 minute et 55 secondes. Champion olympique de la distance, Marchand est le grand favori pour le titre européen. Prochaine étape, les demi-finales ce soir. Voilà pour la fin de ce flash. Excellente journée à tous.
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2: Voici ma sélection télé pour ce vendredi 14 août. Avec ce soir sur TF1, le jeu Une famille en or, présenté par Camille Combal, l'équipe de Laurent Ruquier face à l'équipe de Michel Bernier. Sur France 2, Capitaine Marlowe, la série avec Corinne Maziero et plusieurs épisodes à la suite. Sur France 3, l'athlétisme à 19h55, les championnats d'Europe, 5e journée. Sur M6, la chambre des merveilles, avec notamment Muriel Robin et Alexandra Lamy.

0: teasé, plusieurs épisodes à la suite, la série Panda sur TF1, série film avec Julien Doré, plusieurs épisodes à la suite à partir de 21h10 sur RMC Story, J'irai dormir chez les Gaulois avec Antoine de Maximi. Enfin sur RMC Life, la série Castle à partir de 21h10 et là aussi plusieurs épisodes à la suite. Bon zapping.
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1: Bonjour à tous, l'essentiel de l'actualité. Près de 500 personnes ont été interpellées pour des départs de feu depuis début juillet. Le ministère de l'Intérieur fait état de 474 interpellations, dont 183 mineurs. Elles concernent aussi bien des incendies volontaires ou involontaires. Un bilan arrêté hier soir. La canicule commence doucement à perdre du terrain en France après un pic atteint hier. 75 départements sont toujours en vigilance orange canicule aujourd'hui, avec encore jusqu'à 40 degrés dans le centre et en Île-de-France. La baisse des températures s'amorce par l'ouest et va se poursuivre ce week-end. Dimanche, la canicule devrait se limiter à une petite partie du sud-est. Un important incendie touche l'ouest de l'Allemagne, près de la frontière belge. Le feu a déjà parcouru environ 300 hectares et s'est rapproché des habitations. Près de 1800 personnes ont dû être évacuées dans la nuit. Quelques 300 secouristes sont mobilisés, avec plusieurs hélicoptères, bombardiers d'eau et à l'appui l'armée allemande. Et enfin, côté sport, Léon Marchand réussit sa rentrée en individuel au championnat d'Europe de natation. Le Français a remporté ce matin sa série du 200 mètres papillon à Saint-Denis en 1 minute 55 secondes sans avoir à forcer. Champion olympique de la distance, Marchand est le grand favori pour le titre européen. Prochaine étape, les demi-finales ce soir.
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1: L'essentiel de l'actualité, l'incendie de Luglon dans les Landes a déjà parcouru 1100 hectares depuis hier. Plus de 500 habitants ont été évacués. Le feu est freiné, mais la situation reste incertaine. 500 pompiers sont mobilisés. Par ailleurs, un hélicoptère Chinook prêté par l'Australie est entré en action. Il peut embarquer jusqu'à 11 300 litres d'eau. C'est presque deux fois plus qu'un Canadair. Les prochaines heures seront déterminantes avec le retour des fortes chaleurs cet après-midi. Le gouvernement envisage un prêt spécial pour les agriculteurs en difficulté face à la sécheresse. Il pourrait être garanti ou bonifié pour les aider à tenir jusqu'aux prochaines productions. Le montant du plan d'aide doit être précisé après une réunion des préfets prévue le 27 août. Il n'y a pas assez de carburant dans l'est de la France. 14% des stations sont en rupture d'au moins un carburant aujourd'hui. Une station sur deux est concernée dans le Haut-Rhin et le territoire de Belfort. C'est à cause du niveau très bas du Rhin qui limite fortement le chargement des bateaux. Et puis attention aux tentatives d'arnaque après la cyberattaque contre la plateforme des impôts. Des données de particuliers et de professionnels ont été consultées et extraites. Des escrocs pourraient s'en servir pour envoyer de faux mails ou SMS très crédibles. La DGFiP rappelle qu'elle ne demande jamais de coordonnées bancaires par mail ou téléphone.
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1: Le temps se gâte demain en France. Les nuages seront nombreux sur la quasi-totalité du territoire. Le Grand Est et le Sud, eux, seront épargnés. Le soleil sera bien présent du matin au soir. Partout ailleurs, ça va se dégrader l'après-midi avec plus de pluie et l'arrivée des orages. Le tout accompagné de vent, des rafales à 70 km/h par endroit. Côté température, comptez 21 à 31 degrés demain en matinée. L'après-midi, le thermomètre affichera 25 degrés à Biarritz, 29 à Aurillac, 30 à Lille, 31 à Paris et Marseille, 35 à Strasbourg et jusqu'à 38 degrés au plus chaud à Lyon.
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0: théâtre équestre et concerts tous les jeudis des mois de juillet et août à Lourdes à 20h. Olivier, vous êtes cavalier comédien dans l'association Cavalsen. Pourriez-vous nous raconter en quelques mots ce qui a impulsé la création des Jeudis Festifs à Lourdes ?
1: On a déménagé à Lourdes il y a 4 ans. On est une compagnie, on vient de Lille. Et on a eu envie d'animer au niveau local, aussi bien pour les personnes vivant dans le bassin ici que pour les touristes. Donc on a créé tous les jeudis soirs les jeudis festifs avec le théâtre équestre suivi d'un concert. Parce qu'en fait le week-end nous partons en tournée avec ce théâtre équestre et la semaine comme on est à domicile, ben on a eu l'idée de faire ça pour animer ici quoi.
0: L'année dernière j'ai assisté au spectacle, c'était très drôle et impressionnant et puis vous incluez les assos locales aussi dans le spectacle. Qu'est-ce que vous proposez cette année ?
1: On reste dans le même esprit, hein, toujours une pièce de théâtre avec les chevaux qui sont partie prenante et acteurs principaux du spectacle. On a changé de thème, on est sur un thème western un peu décalé qui fait beaucoup de références à l'actualité avec l'Amérique d'aujourd'hui et les relations internationales. Et on a encore fait appel à des acteurs locaux, enfin avec des bénévoles locaux, dont un groupe de danseuses locales, des musiciens qu'on a intégrés cette année, et puis un petit peu plus de comédiens, des jeunes qu'on a formés au courant de l'année et qui se produisent maintenant avec nous.
0: C'est sur réservation, on peut manger sur place, il y a des food trucks, il me semble que l'association aussi propose des planches.
1: Vous vous souvenez très bien de votre passage chez nous l'année dernière.
0: Oui, ça m'avait marqué. Et à quoi peut-on s'attendre ? C'est pour quel genre de public ? Il faut avoir quel âge ? Racontez-nous un peu tout ça.
1: C'est un public hyper familial, franchement ça va des petits jusqu'aux plus vieux. Dans l'écriture on prévoit vraiment ça, donc il y a des blagues pour les plus jeunes et des blagues aussi pour les plus grands. Et après, tout ce qui est chevaux, de toute façon, ça réunit toute la famille. Et en effet, cette année, du coup, il y a encore, pour se restaurer, il y a plusieurs food trucks, il y a des planches charcuterie fromage, il y a tout ce qu'il faut. Et c'est vraiment une ambiance entre amis, en famille. Et on peut réserver les tables. En tout cas, si vous mangez sur place, on peut prendre en charge votre réservation. Donc, vous réservez des tables à partir de 2 personnes jusqu'à 30 si vous le souhaitez. Et si vous n'avez pas réservé, vous pouvez quand même tenter de venir, mais ce n'est pas sûr qu'il y aura des places assises.
0: Et oui, vous êtes victime de votre succès.
1: Je ne sais pas, mais en tout cas, on essaye de ne pas mettre... On ne dépasse pas les 300 places assises. C'est vrai qu'après, sinon, les gens ne voient pas forcément bien la piste. Donc c'est vrai qu'elles partent assez vite, surtout à partir du 20 juillet. Par exemple, pour cette semaine, on est déjà quasiment plein. Et ça commence déjà pour les 2 semaines qui arrivent. Quoi. Donc oui, c'est conseillé de réserver.
0: D'accord, 300 places à Lourdes, et c'est plein, ben c'est chouette. Hein.
1: C'est plus que le nombre d'habitants.
0: Et oui, ben oui. Alors vous Olivier, qu'est-ce qui vous plaît le plus dans ce genre de spectacle, justement le rapport au public et tout, qu'est-ce qui vous plaît le plus ?
1: Ce qui me plaît le plus, c'est de faire un spectacle différent chaque jeudi, en tout cas pour moi. Il y a beaucoup d'improvisation, il y a du jeu avec le public, parce qu'on fait venir le public sur scène avec nous. Ce qui est sympa aussi, mais bon ça les gens ne le voient pas, c'est l'écriture en fait, essayer d'avoir une nouvelle idée, créer un nouveau spectacle. Et le retravailler tout l'hiver et essayer de le présenter. Et c'est toujours un petit stress hein, d'arriver avec un nouveau spectacle, mais c'est quelque chose qui plaît, quoi. Ça met un peu d'adrénaline tous les ans d'avoir ce petit challenge.
0: Théâtre équestre et concerts tous les jeudis des mois de juillet et août à Lourdes à 20h sur réservation.

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1: L'essentiel de l'actualité, l'incendie de Luglon dans les Landes a déjà parcouru 1100 hectares depuis hier. Plus de 500 habitants ont été évacués. Le feu est freiné, mais la situation reste incertaine. 500 pompiers sont mobilisés. Par ailleurs, un hélicoptère Chinook prêté par l'Australie est entré en action. Il peut embarquer jusqu'à 11 300 litres d'eau. C'est presque deux fois plus qu'un Canadair. Les prochaines heures seront déterminantes avec le retour des fortes chaleurs cet après-midi. Le gouvernement envisage un prêt spécial pour les agriculteurs en difficulté face à la sécheresse. Il pourrait être garanti ou bonifié pour les aider à tenir jusqu'aux prochaines productions. Le montant du plan d'aide doit être précisé après une réunion des préfets prévue le 27 août. Il n'y a pas assez de carburant dans l'est de la France. 14% des stations sont en rupture d'au moins un carburant aujourd'hui. Une station sur deux est concernée dans le Haut-Rhin et le territoire de Belfort. C'est à cause du niveau très bas du Rhin qui limite fortement le chargement des bateaux. Et puis attention aux tentatives d'arnaque après la cyberattaque contre la plateforme des impôts. Des données de particuliers et de professionnels ont été consultées et extraites. Des escrocs pourraient s'en servir pour envoyer de faux mails ou SMS très crédibles. La DGFiP rappelle qu'elle ne demande jamais de coordonnées bancaires par mail ou téléphone.
2: Fin de l'actualité et tout de suite la météo.
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1: Le temps se gâte demain en France. Les nuages seront nombreux sur la quasi-totalité du territoire. Le Grand Est et le Sud, eux, seront épargnés. Le soleil sera bien présent du matin au soir. Partout ailleurs, ça va se dégrader l'après-midi avec plus de pluie et l'arrivée des orages. Le tout accompagné de vent, des rafales à 70 km/h par endroit. Côté température, comptez 21 à 31 degrés demain en matinée. L'après-midi, le thermomètre affichera 25 degrés à Biarritz, 29 à Aurillac, 30 à Lille, 31 à Paris et Marseille, 35 à Strasbourg et jusqu'à 38 degrés au plus chaud à Lyon.
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1: 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Le matin et les soirées, des leçons de natation et des cours d'aquagym sont dispensés. Pour plus d'infos, acx-19.fr. Le Splash, centre aquarécréatif d'Argentat, est ouvert pour tout l'été. Tous les jours, de 11h à 19h30.
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1: Bonsoir à tous, à la une de l'actualité, 75 départements sont encore placés en vigilance orange pour la canicule demain, principalement dans l'est de la France. Plusieurs départements du sud repassent en jaune ou en vert, notamment l'Hérault, l'Aude et les Pyrénées-Orientales. Une nouvelle amélioration est attendue dimanche avec des fortes chaleurs qui devraient se concentrer sur une petite partie du sud-est. Le Conseil constitutionnel valide l'essentiel de la loi d'urgence agricole. Il autorise sous condition la réintroduction temporaire de deux pesticides interdits, l'acétamipride et le flupyradifurone. Le texte facilite aussi la création de réserves d'eau pour l'agriculture. Par ailleurs, plusieurs dispositions ont été censurées. Le gouvernement envisage un prêt spécial pour les agriculteurs en difficulté face à la sécheresse. Il pourrait être garanti ou bonifié pour les aider à tenir jusqu'aux prochaines productions. Le montant du plan d'aide doit être précisé après une réunion des préfets prévue le 27 août. C'est un week-end compliqué sur les routes avec un samedi 15 août qui s'annonce comme la journée noire de ce chassé-croisé et ça dans les deux sens de circulation. Julie Pierret.
2: Oui, bison futé, voie rouge dans toute la France demain, aussi bien pour les départs que pour les retours. Et ce sera pire encore en Auvergne-Rhône-Alpes, la région est classé noir dans le sens des départs. Dans le sud-est, plusieurs autoroutes principalement seront chargées. Mieux vaut éviter demain l'A7 entre Valence et Orange de 7h à 18h, puis entre Orange et Marseille jusqu'à 20h. Sur l'A8, dans le sens des retours, les difficultés sont attendues entre l'Italie et l'A7 de 10h à 19h. Attention aux bouchons, encore dimanche. La journée repasse au vert pour les départs au niveau national, mais les retours restent en orange et même rouge pour certains axes depuis la Méditerranée. Soyez prudents.
1: Merci Julie, ce sera encore chargé lundi, retour à la normale dès mardi sur les routes, prudence donc. Attention si vous avez acheté des sandwichs récemment chez Carrefour ou Monoprix. Deux références sont rappelées partout en France à cause d'un risque de contamination à la listeria. Il s'agit d'un sandwich œuf bacon Daily Monop et d'une focaccia Carrefour. Il ne faut plus les consommer et les rapporter en magasin. Dans l'actualité également, la France appelle Israël à arrêter et juger les colons impliqués dans l'occupation de plusieurs maisons palestiniennes à Qousra, en Cisjordanie. Paris condamne aussi les violences contre les civils palestiniens et demande aux autorités israéliennes de protéger la population conformément au droit international. Un mot de sport en natation, Léon Marchand s'est qualifié sans difficulté pour les demi-finales du 200 mètres papillon au championnat d'Europe. Le quadruple champion olympique a remporté sa série en 1 minute 55. Son objectif était de dépenser le moins d'énergie possible. Prochain rendez-vous ce soir à 19h25 pour les demi-finales. Fin de ce flash, excellente fin de journée à tous.
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7: Un ciel nuageux s'installera en Xaintrie dès ce soir, mais le temps restera calme. En revanche, le thermomètre descendra difficilement en dessous des 20 degrés. Demain, le ciel alternera entre éclaircies et nuages le plus souvent. Des températures en baisse, les minimales s'échelonneront entre 18 et 26 degrés. Des maximales jusqu'à 28 à 34 avec un ressenti bien supérieur. Vent soutenu d'ouest-nord-ouest avec des rafales à 44 km/h. Il fera demain 32 degrés à Saint-Privat et 34 degrés à Saint-Chamond.
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1: L'essentiel de l'actualité, 75 départements sont encore placés en vigilance orange pour la canicule demain, principalement dans l'est de la France. Plusieurs départements du sud repassent en jaune ou en vert, notamment l'Hérault, l'Aude et les Pyrénées-Orientales. Une nouvelle amélioration est attendue dimanche avec des fortes chaleurs qui devraient se concentrer sur une petite partie du sud-est. Le Conseil constitutionnel valide l'essentiel de la loi d'urgence agricole. Il autorise sous condition la réintroduction temporaire de deux pesticides interdits, l'acétamipride et le flupyradifur. Le texte facilite aussi la création de réserves d'eau pour l'agriculture. Par ailleurs, plusieurs dispositions ont été censurées. Attention si vous avez acheté des sandwichs récemment chez Carrefour ou Monoprix. Deux références sont rappelées partout en France à cause d'un risque de contamination à la listeria. Il s'agit d'un sandwich œuf bacon Daily Monop et d'une focaccia Carrefour. Il ne faut plus les consommer et les rapporter en magasin. Un mot de sport en natation, Léon Marchand s'est qualifié sans difficulté pour les demi-finales du 200 mètres papillon au championnat d'Europe. Le quadruple champion olympique a remporté sa série en 1 minute 55. Son objectif était de dépenser le moins d'énergie possible. Prochain rendez-vous ce soir à 19h25 pour les demi-finales.
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1: Bonsoir à tous, à la une de l'actualité, 75 départements sont encore placés en vigilance orange pour la canicule demain, principalement dans l'est de la France. Plusieurs départements du sud repassent en jaune ou en vert, notamment l'Hérault, l'Aude et les Pyrénées-Orientales. Une nouvelle amélioration est attendue dimanche avec des fortes chaleurs qui devraient se concentrer sur une petite partie du sud-est. Le Conseil constitutionnel valide l'essentiel de la loi d'urgence agricole. Il autorise sous condition la réintroduction temporaire de deux pesticides interdits, l'acétamipride et le flupyradifurone. Le texte facilite aussi la création de réserves d'eau pour l'agriculture. Par ailleurs, plusieurs dispositions ont été censurées. Le gouvernement envisage un prêt spécial pour les agriculteurs en difficulté face à la sécheresse. Il pourrait être garanti ou bonifié pour les aider à tenir jusqu'aux prochaines productions. Le montant du plan d'aide doit être précisé après une réunion des préfets prévue le 27 août. C'est un week-end compliqué sur les routes avec un samedi 15 août qui s'annonce comme la journée noire de ce chassé-croisé et ça dans les deux sens de circulation. Julie Pierret.
2: Oui, bison futé, voie rouge dans toute la France demain, aussi bien pour les départs que pour les retours. Et ce sera pire encore en Auvergne-Rhône-Alpes, la région est classé noir dans le sens des départs. Dans le sud-est, plusieurs autoroutes principalement seront chargées. Mieux vaut éviter demain l'A7 entre Valence et Orange de 7h à 18h, puis entre Orange et Marseille jusqu'à 20h. Sur l'A8, dans le sens des retours, les difficultés sont attendues entre l'Italie et l'A7 de 10h à 19h. Attention aux bouchons, encore dimanche. La journée repasse au vert pour les départs au niveau national, mais les retours restent en orange et même rouge pour certains axes depuis la Méditerranée. Soyez prudents.
1: Merci Julie, ce sera encore chargé. Et lundi, retour à la normale dès mardi sur les routes, prudence donc. Attention si vous avez acheté des sandwichs récemment chez Carrefour ou Monoprix. Deux références sont rappelées partout en France à cause d'un risque de contamination à la listeria. Il s'agit d'un sandwich œuf bacon, Daily Monop et d'une focaccia Carrefour. Il ne faut plus les consommer et les rapporter en magasin. Dans l'actualité également, la France appelle Israël à arrêter et juger les colons impliqués dans l'occupation de plusieurs maisons palestiniennes à Qusra en Cisjordanie. Paris condamne aussi les violences contre les civils palestiniens et demande aux autorités israéliennes de protéger la population conformément au droit international. Un mot de sport en natation, Léon Marchand s'est qualifié sans difficulté pour les demi-finales du 200 mètres papillon au championnat d'Europe. Le quadruple champion olympique a remporté sa série en 1 minute 55. Son objectif était de dépenser le moins d'énergie possible. Prochain rendez-vous ce soir à 19h25 pour les demi-finales. Fin de ce flash, excellente fin de journée à tous.
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7: Un ciel nuageux s'installera en Xaintrie dès ce soir, mais le temps restera calme. En revanche, le thermomètre descendra difficilement en dessous des 20 degrés. Demain, le ciel alternera entre éclaircies et nuages le plus souvent. Des températures en baisse, les minimales s'échelonneront entre 18 et 26 degrés. Des maximales jusqu'à 28 à 34 avec un ressenti bien supérieur. Vent soutenu d'ouest-nord-ouest avec des rafales à 44 km/h. Il fera demain 32 degrés à Saint-Privat et 34 degrés à Saint-Chamond.
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1: Le temps se gâte demain en France. Les nuages seront nombreux sur la quasi-totalité du territoire. Le Grand Est et le Sud, eux, seront épargnés. Le soleil sera bien présent du matin au soir. Partout ailleurs, ça va se dégrader l'après-midi avec plus de pluie et l'arrivée des orages. Le tout accompagné de vent, des rafales à 70 km/h par endroit. Côté température, comptez 21 à 31 degrés demain en matinée. L'après-midi, le thermomètre affichera 25 degrés à Biarritz, 29 à Aurillac, 30 à Lille, 31 à Paris et Marseille, 35 à Strasbourg et jusqu'à 38 degrés au plus chaud à Lyon.
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1: L'essentiel de l'actualité, 75 départements sont encore placés en vigilance orange pour la canicule demain, principalement dans l'est de la France. Plusieurs départements du sud repassent en jaune ou en vert, notamment l'Hérault, l'Aude et les Pyrénées-Orientales. Une nouvelle amélioration est attendue dimanche avec des fortes chaleurs qui devraient se concentrer sur une petite partie du sud-est. Le Conseil constitutionnel valide l'essentiel de la loi d'urgence agricole. Il autorise sous condition la réintroduction temporaire de deux pesticides interdits, l'acétamipride et le flupyradifos. Le texte facilite aussi la création de réserves d'eau pour l'agriculture. Par ailleurs, plusieurs dispositions ont été censurées. Attention si vous avez acheté des sandwichs récemment chez Carrefour ou Monoprix. Deux références sont rappelées partout en France à cause d'un risque de contamination à la listeria. Il s'agit d'un sandwich œuf bacon Daily Monop et d'une focaccia Carrefour. Il ne faut plus les consommer et les rapporter en magasin. Un mot de sport en natation. Léon Marchand s'est qualifié sans difficulté pour les demi-finales du 200 mètres papillon au championnat d'Europe. Le quadruple champion olympique a remporté sa série en 1 minute 55. Son objectif était de dépenser le moins d'énergie possible. Prochain rendez-vous ce soir à 19h25 pour les demi-finales.
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2: Voici ma sélection télé pour ce vendredi 14 août. Avec ce soir sur TF1, le jeu Une famille en or, présenté par Camille Combal, l'équipe de Laurent Ruquier face à l'équipe de Michel Bernier. Sur France 2, Capitaine Marleau, la série avec Corinne Maziero et plusieurs épisodes à la suite. Sur France 3, l'athlétisme à 19h55, les championnats d'Europe, 5e journée. Sur M6, la chambre des merveilles, avec notamment Muriel Robin et Alexandra Lamy. Vous retrouverez sur France 4, Irish Celtic, le concert, le chemin des légendes.

0: réalisé plusieurs épisodes à la suite. La série Panda sur TF1, série film avec Julien Doré, plusieurs épisodes à la suite à partir de 21h10 sur RMC Story, J'irai dormir chez les Gaulois avec Antoine de Maximi. Enfin sur RMC Life, la série Castle à partir de 21h10 et là aussi plusieurs épisodes à la suite. Bon zapping.
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2: 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Une randonnée facile de 10 km est gratuite sur inscription à patrimoine@valleedordogne.org. Rendez-vous à partir de 8h pour un accueil café, départ à 8h30 pour une boucle commentée, pique-nique végétarien offert sur inscription suivi d'un concert en plein air à 14h. À Roche-de-Vic, à Albussac, balade singulière mercredi 19 août organisée par le PETR Vallée de la Dordogne corrézienne, réservation obligatoire à patrimoine@valleedordogne.org. À Monceau-sur-Dordogne, grande exposition de peinture dans la salle polyvalente jusqu'au 20 août de 14h à 18h. Quatre artistes aux techniques diverses vous proposent leurs œuvres picturales au pastel, aquarelle, acrylique ou huile. Grande exposition de peinture à Monceau-sur-Dordogne jusqu'au 20 août, salle polyvalente. Plus d'infos sur acx-19.fr.
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1: L'essentiel de l'actualité, le Conseil constitutionnel valide la loi qui crée un droit à l'aide à mourir avec quelques réserves. Le texte pourra donc entrer en vigueur sans être réécrit. Les sages précisent notamment les règles autour de la clause de conscience des soignants et des pharmaciens et la prise en compte de l'avis des tuteurs pour les patients sous protection juridique. Le Conseil constitutionnel a également validé l'essentiel de la loi d'urgence agricole. Il autorise sous condition la réintroduction temporaire de deux pesticides interdits, l'acétamipride et le flupyradifurone. Le texte facilite aussi la création de réserves d'eau pour l'agriculture. Par ailleurs, plusieurs dispositions ont été censurées. Près de 500 personnes ont été interpellées pour des départs de feu volontaires ou involontaires en France depuis le début de l'été. Ce sont les chiffres du ministère de l'Intérieur. Les autorités rappellent que 9 incendies sur 10 sont liés à des comportements humains. Dans le même temps, les pompiers qui réclament davantage de moyens après une saison particulièrement difficile l'appellent à une mobilisation à la fin du mois de septembre. Et puis attention aux tentatives d'arnaque après la cyberattaque contre la plateforme des impôts. Des données de particuliers et de professionnels ont été consultées et extraites. Des escrocs pourraient s'en servir pour envoyer de faux mails ou SMS très crédibles. La DGFiP rappelle qu'elle ne demande jamais de coordonnées bancaires par mail ou téléphone.
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3: Un ciel nuageux s'installera en Xaintrie dès ce soir, mais le temps restera calme. En revanche, le thermomètre descendra difficilement en dessous des 20 degrés. Demain, le ciel alternera entre éclaircies et nuages le plus souvent. Des températures en baisse, les minimales s'échelonneront entre 18 et 26 degrés. Des maximales jusqu'à 28 à 34 avec un ressenti bien supérieur. Vent soutenu d'ouest-nord-ouest avec des rafales à 44 km/h. Il fera demain 32 degrés à Saint-Privat et 34 degrés à Saint-Chamond.
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1: Marché estival tous les vendredis soirs dès 18h à La Roche-Canillac. 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Marché des producteurs et artisans locaux jusqu'au 4 septembre. Marché estival tous les vendredis soirs dès 18h à La Roche-Canillac. Le samedi 15 août, marché nocturne à Cériac, marché de producteurs et créateurs locaux. À partir de 18h30, buvette et restauration sur place, exposition de véhicules anciens par Donzenac, Passion, Mécanique et Collection. Feu d'artifice, animation musicale par The Robertson. Le samedi 15 août, marché des producteurs, marché nocturne à Cériac.
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1: 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À l'occasion, des fusils vous seront prêtés si vous n'avez pas les vôtres. Vous serez reçus dans une ambiance conviviale le samedi 15 août pour ce fameux baltrape. Si vous aimez tirer quelques plateaux, si vous aimez la compétition entre amis, n'hésitez pas. Le baltrape, c'est à Marc Latour, la gare d'Enval, ce samedi 15 août.
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1: Bonjour, 474 personnes dont 183 mineurs ont été interpellées pour des départs d'incendie depuis début juillet. Selon le ministère de l'Intérieur, ces arrestations concernent à la fois les incendies volontaires et involontaires. À l'approche de la rentrée, plusieurs organisations étudiantes s'opposent à la proposition d'un rapport commandé par le gouvernement par souci d'économie. Les inspections générales des finances et des affaires sociales préconisent d'intégrer le revenu des parents dans le calcul des aides personnalisées au logement, les APL, des étudiants. Or, selon ces organisations, cela affaiblirait l'autonomie des jeunes. Prudence si vous prenez la route en cette veille de 15 août, des difficultés de circulation importantes sont annoncées, jusqu'à lundi d'ailleurs. Les retours commencent à prendre le pas sur les départs en vacances, selon Bison Futé. La journée de demain sera la plus chargée, elle a été classée noire en Auvergne-Rhône-Alpes dans le sens des départs, rouge partout ailleurs, dans les deux sens. Une amélioration notable de la sécurité routière en France, avec 327 morts recensés en juillet 2026 sur l'ensemble du territoire contre 363 en juillet 2025. La France compte 36 tués de moins en un mois. Ce recul de 10% au niveau national englobe à la fois la métropole et les outre-mer, apportant un signal encourageant après un début d'année sous tension et un printemps marqué par une dégradation marquée de la situation. Enfin, encouragé par le public de Saint-Denis où se déroulent en ce moment les championnats d'Europe de natation, le quadruple champion olympique Léon Marchand s'est qualifié pour les demi-finales du 200 mètres papillon. Des demi-finales qui vont débuter à partir de 19h25. C'est la fin de ce flash. Une bonne fin de journée à notre écoute.

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4: Qui aujourd'hui se souvient encore de Dréan, immense vedette de la chanson du début du XXe siècle, créateur de plusieurs tubes qui ont traversé les ans et qui sont aujourd'hui encore souvent fredonnés, comme par exemple « Elle s'était fait couper les cheveux ». Mais le plus connu de ces tubes porte un titre incongru, « Cache ton piano ». Cette chanson, premier grand succès de Dréan, lui ouvrira les portes de la gloire et cet homme, né dans les années 80 à Marseille, 1880, finira ses jours en région parisienne à Corbeil-Essonnes en 1977, complètement oublié. Dréan faisait aussi partie de ces chanteurs friands d'opérette et c'est dans Fifi qu'il connaîtra son plus important succès. Voici le premier enregistrement en 1920 de ce tube repris également par Dranem et plus tard par les Charlots dans les années 70, Cache ton piano, dans la version qu'en a laissé Dréan.

0: Et bonsoir Robert.
1: Salut Gert.
0: La semaine est presque finie, mais bien sûr vous êtes aussi là demain avec les boutons de nacre entre 11h et midi.
1: Bien sûr.
0: Mais on ne peut pas oublier ce soir, bien sûr, parce que vous avez bien une magnifique playlist encore pour ce soir, comme d'habitude d'ailleurs.
1: Oui, j'essaye.
0: Ben voilà.
1: J'espère que ça va plaire.
0: Ben bien sûr.
1: Alors, maintenant, donc, de l'Occitanie, on va... maintenant, c'est l'Occitanie, mais en Lozère, département de la Lozère, avec David Firmin et son orchestre, Bachata et Marche Lozérienne. Et pour terminer, un jeune talent de l'instrument que nous avons découvert en 2022, il avait 15 ans, à Chambéry, et valse, chacha et bourré. Bravo l'artiste.
0: Ah ben voilà, allez, bonne émission.
1: Clément, j'ai pas dit le nom, Clément Roche.
0: Clément, ah ben bien sûr, mais de toute façon vous allez les raconter encore tout à l'heure, voilà. Bien en détail. Ben bonne émission et on se retrouve demain 11h, Robert.
1: À demain 11h, Gert.
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1: Ah, la Lozère, encore un très beau département, tout au nord de l'Occitanie. Et c'est à Termes que nous retrouvons David Firmin et son orchestre, et l'un de ses CD, le Bal à Firmin, avec pour commencer la Maena, une bachata, et pour terminer par la Marche Lozérienne. Monsieur David Firmin et son orchestre.

Nous restons en Lozère avec un jeune talent, Clément Roche, qui à 15 ans en 2022 était présent au Grand Festival de Chambéry avec son premier CD « Mon cœur est en Lozère ». Réalisé avec le soutien de Guillaume Frick, son professeur, Nathalie Bernat et Jérôme Beaudouis. Nous écoutons trois titres de celui-ci. En premier, « La valse d'Héléna », puis « Chatcheuse en son temps », un chacha, et « La bourrée de Malzieu », Monsieur Clément Roche.

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3: Un ciel nuageux s'installera en Xaintrie dès ce soir, mais le temps restera calme. En revanche, le thermomètre descendra difficilement en dessous des 20 degrés. Demain, le ciel alternera entre éclaircies et nuages le plus souvent. Des températures en baisse, les minimales s'échelonneront entre 18 et 26 degrés. Des maximales jusqu'à 28 à 34 avec un ressenti bien supérieur. Vent soutenu d'ouest-nord-ouest avec des rafales à 44 km/h. Il fera demain 32 degrés à Saint-Privat et 34 degrés à Saint-Chamond.
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1: 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Le parcours est facile, il fait environ 1,5 km. Pour plus d'informations, acx-19.fr. Les mercredis, échappée verte à Argentat.
2: 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Tous les mardis, du 21 juillet au 18 août, à partir de 18h, venez passer un moment convivial et festif. Chaque marché est organisé par une association différente. Ce mardi 11 août, le comité des foires et marchés et les jeunes agriculteurs vous propose de composer votre repas sur place au fil des producteurs de pain, de viande, de fromage et desserts. Des barquettes de frites vous seront aussi proposées. Animation par le DJ Flow. Alors, pour passer une belle soirée au cœur du village de Saint-Privat, venez participer aux différents marchés des producteurs tous les mardis du 21 juillet au 18 août à partir de 18h. On vous attend.
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1: L'essentiel de l'actualité, le Conseil constitutionnel valide la loi qui crée un droit à l'aide à mourir avec quelques réserves. Le texte pourra donc entrer en vigueur sans être réécrit. Les sages précisent notamment les règles autour de la clause de conscience des soignants et des pharmaciens et la prise en compte de l'avis des tuteurs pour les patients sous protection juridique. Le Conseil constitutionnel a également validé l'essentiel de la loi d'urgence agricole. Il autorise sous condition la réintroduction temporaire de deux pesticides interdits, l'acétamipride et le flupyradifurone. Le texte facilite aussi la création de réserves d'eau pour l'agriculture. Par ailleurs, plusieurs dispositions ont été censurées. Près de 500 personnes ont été interpellées pour des départs de feu volontaires ou involontaires en France depuis le début de l'été. Ce sont les chiffres du ministère de l'Intérieur. Les autorités rappellent que 9 incendies sur 10 sont liés à des comportements humains. Dans le même temps, les pompiers qui réclament davantage de moyens après une saison particulièrement difficile l'appellent à une mobilisation à la fin du mois de septembre. Et puis attention aux tentatives d'arnaque après la cyberattaque contre la plateforme des impôts. Des données de particuliers et de professionnels ont été consultées et extraites. Des escrocs pourraient s'en servir pour envoyer de faux mails ou SMS très crédibles. La DGF Hyper rappelle qu'elle ne demande jamais de coordonnées bancaires par mail ou téléphone.
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6: Un ciel nuageux s'installera en Xaintrie dès ce soir, mais le temps restera calme. En revanche, le thermomètre descendra difficilement en dessous des 20 degrés. Demain, le ciel alternera entre éclaircies et nuages le plus souvent. Des températures en baisse, les minimales s'échelonneront entre 18 et 26 degrés. Des maximales jusqu'à 28 à 34 avec un ressenti bien supérieur. Vent soutenu d'ouest-nord-ouest avec des rafales à 44 km/h. Il fera demain 32 degrés à Saint-Privat et 34 degrés à Saint-Chamond.
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1: Bonjour, vendredi 14 août à partir de 18h, Saint-Basile-de-la-Roche, à côté d'Argentat-sur-Dordogne, Saint-Basile Animation vous propose le spectacle Chien de la Casse avec Polko Gasoil, de la compagnie Jean de Fellé, un solo de clown ferrailleur d'une durée d'1 heure après libre et conscient. Un spectacle tout public à partir de 8 ans de clowns, d'animation d'objets et de musique, plongé dans l'univers de Polko Gasoil. Restauration et buvette, tout bio avec poulet yassa, gâteau patate douce, bière, vin, jus, suivi d'une animation musicale jusqu'à 22h. Réservation au 06 74 01 66 91 pour la restauration. Un petit SMS. Merci beaucoup.
2: Oui, bonjour, ce serait pour passer un message concernant un marché de producteurs à Saint-Privat, mardi 18 août à 18h, organisé par Randozentrie et Carrefour de l'Amitié. Venez nombreux, on s'amusera beaucoup. Au revoir.
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2: L'essentiel de l'actualité, le Conseil constitutionnel valide la loi qui crée un droit à l'aide à mourir avec quelques réserves. Le texte pourra donc entrer en vigueur sans être réécrit. Les sages précisent notamment les règles autour de la clause de conscience des soignants et des pharmaciens et la prise en compte de l'avis des tuteurs pour les patients sous protection juridique. Le Conseil constitutionnel a également validé l'essentiel de la loi d'urgence agricole. Il autorise sous condition la réintroduction temporaire de deux pesticides interdits, l'acétamipride et le flupyradifurone. Le texte facilite aussi la création de réserves d'eau pour l'agriculture. Par ailleurs, plusieurs dispositions ont été censurées. Près de 500 personnes ont été interpellées pour des départs de feu volontaires ou involontaires en France depuis le début de l'été. Ce sont les chiffres du ministère de l'Intérieur. Les autorités rappellent que 9 incendies sur 10 sont liés à des comportements humains. Dans le même temps, les pompiers qui réclament davantage de moyens après une saison particulièrement difficile l'appellent à une mobilisation à la fin du mois de septembre. Et puis attention aux tentatives d'arnaque après la cyberattaque contre la plateforme des impôts. Des données de particuliers et de professionnels ont été consultées et extraites. Des escrocs pourraient s'en servir pour envoyer de faux mails ou SMS très crédibles. La DGFiP rappelle qu'elle ne demande jamais de coordonnées bancaires par mail ou téléphone.
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2: Le temps se gâte demain en France. Les nuages seront nombreux sur la quasi-totalité du territoire. Le Grand Est et le Sud, eux, seront épargnés. Le soleil sera bien présent du matin au soir. Partout ailleurs, ça va se dégrader l'après-midi avec plus de pluie et l'arrivée des orages. Le tout accompagné de vent, des rafales à 70 km/h par endroit. Côté température, comptez 21 à 31 degrés demain en matinée. L'après-midi, le thermomètre affichera 25 degrés à Biarritz, 29 à Aurillac, 30 à Lille, 31 à Paris et Marseille, 35 à Strasbourg et jusqu'à 38 degrés au plus chaud à Lyon.
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L'essentiel de l'actualité, le Conseil constitutionnel valide la loi qui crée un droit à l'aide à mourir avec quelques réserves. Le texte pourra donc entrer en vigueur sans être réécrit. Les sages précisent notamment les règles autour de la clause de conscience des soignants et des pharmaciens et la prise en compte de l'avis des tuteurs pour les patients sous protection juridique. Le Conseil constitutionnel a également validé l'essentiel de la loi d'urgence agricole. Il autorise sous condition la réintroduction temporaire de deux pesticides interdits, l'acétamipride et le flupyradifurone. Le texte facilite aussi la création de réserves d'eau pour l'agriculture. Par ailleurs, plusieurs dispositions ont été censurées. Près de 500 personnes ont été interpellées pour des départs de feu volontaires ou involontaires en France depuis le début de l'été. Ce sont les chiffres du ministère de l'Intérieur. Les autorités rappellent que 9 incendies sur 10 sont liés à des comportements humains. Dans le même temps, les pompiers qui réclament davantage de moyens après une saison particulièrement difficile l'appellent à une mobilisation à la fin du mois de septembre. Et puis attention aux tentatives d'arnaque après la cyberattaque contre la plateforme des impôts. Des données de particuliers et de professionnels ont été consultées et extraites. Des escrocs pourraient s'en servir pour envoyer de faux mails ou SMS très crédibles. La DGFiP rappelle qu'elle ne demande jamais de coordonnées bancaires par mail ou téléphone.